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1: Les chiffres sont tombés pour les châteaux de Touraine. La fréquentation a reculé cet été à cause de la canicule. À Chenonceau, la baisse atteint 10% en juin, 8% en juillet. Au château royal d'Amboise, la baisse reste maîtrisée. Moins 2% en juin, moins 8% en juillet, moins 7% en août. Et c'est à Azay-le-Rideau que le recul est le plus fort. Moins 22% en juin, moins 10% en juillet, moins 20% au mois d'août. À Blois, le tribunal correctionnel a condamné un homme à 6 ans de prison pour des atteintes sexuelles sur 3 enfants. À Blois, toujours, un homme a été condamné à 12 mois de prison avec sursis pour avoir incendié une cave d'immeuble en 2023. Ce week-end, Blois accueille le challenge Interunité avec 50 équipages de maîtres chiens venus de la France et de l'étranger. Et puis samedi à Amboise, c'est le forum des associations sur l'île d'Or avec 80 structures présentes. Enfin, Feu Chatterton, de nouveau en Touraine. Le groupe sera en concert dimanche à Faverolles-sur-Cher, près de Montrichard.
0: La météo.
1: Alternance de nuages et d'éclaircies ce matin. Les températures aussi entre 19 et 21 degrés. Cet après-midi, soleil et 28 degrés pour les maxis.

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1: Alternance de nuages et d'éclaircies ce matin. Les températures aussi entre 19 et 21 degrés. Cet après-midi, soleil et 28 degrés pour les maxis.
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1: Et si nous faisions un bilan de la saison touristique dans les bons plans de Marine, malheureusement cette année les chiffres sont plutôt à la baisse dans les châteaux de Touraine, la faute notamment aux fortes chaleurs. Avec 5 épisodes de canicule cet été, les touristes ont parfois préféré rester au frais plutôt que de partir à la découverte des monuments. À Chenonceau par exemple, la fréquentation a reculé de 10% en juin, 8% en juillet, avant de retrouver un niveau équivalent à l'an dernier au mois d'août. Le château a toutefois pu compter sur ses jardins et ses nombreux espaces arborés et les brumisateurs ont visiblement eu beaucoup de succès. Au Clos-Lucé à Amboise, même constat en début d'été, moins 7% en juin, moins 2% en juillet, mais bonne surprise en août avec une fréquentation en hausse de 2,5%. Le retour des touristes italiens et l'expo consacrée à Léonard de Vinci, installée dans une salle climatisée, ont notamment contribué à ce bon résultat. Au Château Royal d'Amboise, la baisse atteint 7% en août, tandis qu'à Azay-le-Rideau, elle est beaucoup plus importante. Moins 20% en août, après moins 22% en juin et moins 10% en juillet. Alors après un été marqué par la chaleur, les châteaux misent désormais sur l'arrière-saison. Et c'est peut-être justement le bon plan, moins de monde, des températures plus agréables et toujours autant de patrimoine à découvrir.
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1: Ce marché de créateurs et de brocanteurs, ce sera à Beaulieu-les-Loches ce dimanche de 9h à 19h. Pour les amatrices et amateurs de brocante, d'art et d'artisanat, l'ancienne église Saint-Laurent et l'esplanade de la mairie se transforment en un lieu d'exposition. Et puis sur place également, restauration, bar ambulant et bar à huîtres. Ce sera à découvrir ce dimanche à Beaulieu-les-Loches. La grande braderie de Tours va se dérouler ce dimanche dans le centre-ville. Une manifestation dédiée aux bonnes affaires, mais aussi au réemploi et à la seconde main. C'est un événement qui attire entre 180 000 et 200 000 visiteurs. Notez que Fil Bleu renforce son offre de transport en commun pour l'occasion. Un ticket journée à 1,90€ sera proposé pour voyager toute la journée sur le réseau. Notez également que tout le week-end, le restaurant Le Liberté à Neuilly-le-Lierre, au nord d'Amboise, fête ses 5 ans avec des tables partagées. Et puis ce week-end, samedi, escapade œnotouristique de la vigne au verre de vin à Chancé.
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3: Les chiffres sont tombés pour les châteaux de Touraine. La fréquentation a reculé cet été à cause de la canicule. À Chenonceau, la baisse atteint 10% en juin, 8% en juillet. Au château royal d'Amboise, la baisse reste maîtrisée. Moins 2% en juin, moins 8% en juillet, moins 7% en août. Et c'est à Azay-le-Rideau que le recul est le plus fort. Moins 22% en juin, moins 10% en juillet, moins 20% au mois d'août. À Blois, le tribunal correctionnel a condamné un homme à 6 ans de prison pour des atteintes sexuelles sur 3 enfants. À Blois, toujours, un homme a été condamné à 12 mois de prison avec sursis pour avoir incendié une cave d'immeuble en 2023. Ce week-end, Blois accueille le challenge Interunité avec 50 équipages de maîtres chiens venus de la France et de l'étranger. Et puis samedi à Amboise, c'est le forum des associations sur l'île d'Or avec 80 structures présentes. Enfin, Feu Chatterton, de nouveau en Touraine. Le groupe sera en concert dimanche à Faverolles-sur-Cher, près de Montrichard.
1: La météo.
3: Alternance de nuages et d'éclaircies ce matin. Les températures aussi entre 19 et 21 degrés. Cet après-midi, soleil et 28 degrés pour les maxis.
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2: Bonjour à tous et bienvenue, voici votre horoscope de ce 4 septembre.
3: Bélier, attention à votre attitude car vous risquez d'éloigner une personne qui s'intéresse à vous.
4: Taureau, c'est le genre de journée où tout fonctionne à merveille et où tout vous réussit.
5: Gémeaux, vous êtes d'humeur optimiste et votre journée l'est tout autant.
6: Cancer, de bonnes ondes vous entourent, de belles choses arrivent.
7: Lion, une ambiance très douce annonce une fête réussie.
8: Vierge, il vous faudra vous motiver, voire vous secouer pour sortir de chez vous.
9: Balance, sans avoir changé quoi que ce soit, vous gagnerez en tonus et en vitalité.
10: Scorpion, votre humeur pourrait être massacrante.
11: Évitez les excitants qui pourraient aggraver cela.
12: Sagittaire, vous pourriez avoir une discussion importante, voire décisive pour votre avenir.
13: Capricorne, vous avez de nombreux arguments à faire valoir et être prêt à convaincre ceux qui ne sont pas d'accord.
14: Verseau, vous avez votre tête des mauvais jours. Soufflez un bon coup et tout ira mieux.
15: Enfin, Poisson, votre agressivité pourrait provoquer une dispute avec des amis. Essayez de rester calme.
16: Je vous souhaite une excellente journée.

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1: Alternance de nuages et d'éclaircies ce matin. Les températures aussi entre 19 et 21 degrés. Cet après-midi, soleil et 28 degrés pour les maxis.
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1: Et si nous faisions un bilan de la saison touristique dans les bons plans de Marine, malheureusement cette année les chiffres sont plutôt à la baisse dans les châteaux de Touraine, la faute notamment aux fortes chaleurs. Avec 5 épisodes de canicule cet été, les touristes ont parfois préféré rester au frais plutôt que de partir à la découverte des monuments. À Chenonceau par exemple, la fréquentation a reculé de 10% en juin, 8% en juillet, avant de retrouver un niveau équivalent à l'an dernier au mois d'août. Le château a toutefois pu compter sur ses jardins et ses nombreux espaces arborés et les brumisateurs ont visiblement eu beaucoup de succès. Au Clos-Lucé à Amboise, même constat en début d'été, moins 7% en juin, moins 2% en juillet, mais bonne surprise en août avec une fréquentation en hausse de 2,5%. Le retour des touristes italiens et l'expo consacrée à Léonard de Vinci, installée dans une salle climatisée, ont notamment contribué à ce bon résultat. Au Château Royal d'Amboise, la baisse atteint 7% en août, tandis qu'à Azay-le-Rideau, elle est beaucoup plus importante. Moins 20% en août, après moins 22% en juin et moins 10% en juillet. Alors après un été marqué par la chaleur, les châteaux misent désormais sur l'arrière-saison. Et c'est peut-être justement le bon plan, moins de monde, des températures plus agréables et toujours autant de patrimoine à découvrir.

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1: Ce marché de créateurs et de brocanteurs, ce sera à Beaulieu-les-Loches ce dimanche de 9h à 19h. Pour les amatrices et amateurs de brocante, d'art et d'artisanat, l'ancienne église Saint-Laurent et l'esplanade de la mairie se transforment en un lieu d'exposition. Et puis sur place également, restauration, bar ambulant et bar à huîtres. Ce sera à découvrir ce dimanche à Beaulieu-les-Loches. La Grande Braderie de Tours va se dérouler ce dimanche dans le centre-ville. Une manifestation dédiée aux bonnes affaires, mais aussi au réemploi et à la seconde main. C'est un événement qui attire entre 180 000 et 200 000 visiteurs. Notez que Fil Bleu renforce son offre de transport en commun pour l'occasion. Un ticket journée à 1,90€ sera proposé pour voyager toute la journée sur le réseau. Notez également que tout le week-end, le restaurant Le Liberté à Neuilly-le-Lierre, au nord d'Amboise, fête ses 5 ans avec des tables partagées. Et puis ce week-end, samedi, escapade œnotouristique de la vigne au verre de vin à Chancé.
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2: 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Bonjour, il est 6h dans un instant. Shakira.
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4: Un ciel agréable pour aujourd'hui avec des températures jusqu'à 28 degrés pour cet après-midi. Le tribunal correctionnel de Blois a rendu son jugement. Un homme a été condamné à 6 ans de prison pour des atteintes sexuelles sur 3 enfants. Les faits révélés il y a 3 ans s'étaient déroulés près de Vendôme et dans la Sarthe. Le tribunal a aussi prononcé le retrait de l'autorité parentale. L'homme devra suivre des soins pendant 3 ans dans le cadre d'un suivi socio-judiciaire. Toujours à Blois, un homme de 40 ans, condamné également pour avoir mis le feu dans la cave d'un immeuble du centre-ville. Les faits remontent à mai 2023. Aucune victime n'était à déplorer, mais la fumée avait envahi les parties communes. Le tribunal a retenu une altération du discernement et l'homme écope de 12 mois de prison avec sursis probatoire assorti de soins obligatoires. Ce week-end, 5 et 6 septembre, Blois accueille le challenge Inter-Unité. 50 équipages de maîtres-chiens sont réunis avenue de Vendôme, police, gendarmerie, pompiers, armée à Blois. Toutes les unités seront représentées, avec en plus des équipes venues de Belgique, de Suisse et du Gabon. Le grand public est invité à découvrir les disciplines du chien au travail. Rendez-vous demain de 9h à 23h30, dimanche de 9h à 14h. L'entrée est gratuite. Du côté des châteaux en Touraine, la fréquentation a reculé cet été. En cause, les 5 épisodes de canicule. À Chenonceau, la baisse atteint 10% en juin. À Azay-le-Rideau, la baisse est la plus marquée avec 22% en juin. Les professionnels espèrent une belle arrière-saison. Demain, le forum des associations revient sur l'île d'Or à Amboise. Environ 80 structures seront présentes de 10h à 18h. Sport, culture, santé, toutes les disciplines seront représentées. Les clubs recherchent surtout des bénévoles pour faire vivre leur activité. Et puis, le groupe Feu Chatterton, qui était à Terre du Son au mois de juillet, sera en concert de nouveau dans la région, dimanche, à Faverolles-sur-Cher, près de Montrichard. Une date organisée après une virée à mobilette dans la journée. Ouverture des portes à 16h30, concert dès 18h.
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4: Alternance de nuages et d'éclaircies ce matin. Les températures oscillent entre 19 et 21 degrés. 19 degrés à Autrèche, 20 degrés à La Ferrière, 21 degrés à Château-Renaud. Cet après-midi, soleil et 28 degrés pour les maxis.
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2: Alternance de nuages et d'éclaircies ce matin. Les températures aussi entre 19 et 21 degrés. Cet après-midi, soleil et 28 degrés pour les maxis.

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0: De ce vendredi 4 septembre, nous fêtons les Rosalie et Iris. Aujourd'hui, c'est la journée mondiale de la santé sexuelle. Important. Beyoncé, 45 ans. Charlotte Lebon, 40 ans. Lou Doyon, 44 ans. Moundir, en tant qu'ancien gendarme, tu me dois le respect. Qui est devenu aujourd'hui Moundir, 53 ans. Cédric Clapiche, à 65 ans. Et Natacha Amal, 58. Très, très, très. Et j'en rajoute un très bon anniversaire à vous aussi. Peut-être né un 4 septembre. Vous restez avec nous, on va continuer tous ensemble avant de retrouver l'horoscope avec Olivia Dean. 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
2: Bonjour à tous et bienvenue, voici votre horoscope de ce 4 septembre.
3: Bélier, attention à votre attitude car vous risquez d'éloigner une personne qui s'intéresse à vous.
4: Taureau, c'est le genre de journée où tout fonctionne à merveille et où tout vous réussit.
5: Gémeaux, vous êtes d'humeur optimiste et votre journée l'est tout autant.
6: Cancer, de bonnes ondes vous entourent, de belles choses arrivent.
7: Lion, une ambiance très douce annonce une fête réussie.
8: Vierge, il vous faudra vous motiver, voire vous secouer pour sortir de chez vous.
9: Balance, sans avoir changé quoi que ce soit, vous gagnerez en tonus et en vitalité.
10: Scorpion, votre humeur pourrait être massacrante.
11: Évitez les excitants qui pourraient aggraver cela.
12: Sagittaire, vous pourriez avoir une discussion importante, voire décisive pour votre avenir.
13: Capricorne, vous avez de nombreux arguments à faire valoir et être prêt à convaincre ceux qui ne sont pas d'accord.
14: Verseau, vous avez votre tête des mauvais jours. Soufflez un bon coup et tout ira mieux.
15: Enfin, Poisson, votre agressivité pourrait provoquer une dispute avec des amis.
16: Essayez de rester calme.
17: Je vous souhaite une excellente journée.
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0: Urban Spices et sur Fréquence 3, la radio locale. Bon, eh ben écoutez, vous restez avec nous, une rafale de tubes continue, avec notamment Bob Sinclair dans pas très longtemps, le temps de retrouver notamment les bons plans de Marie, de la météo et tout de suite l'info de 6h30.
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2: Les chiffres sont tombés pour les châteaux de Touraine. La fréquentation a reculé cet été à cause de la canicule. À Chenonceau, la baisse atteint 10% en juin, 8% en juillet. Au château royal d'Amboise, la baisse reste maîtrisée. Moins 2% en juin, moins 8% en juillet, moins 7% en août. Et c'est à Azay-le-Rideau que le recul est le plus fort. Moins 22% en juin, moins 10% en juillet, moins 20% au mois d'août. À Blois, le tribunal correctionnel a condamné un homme à 6 ans de prison pour des atteintes sexuelles sur 3 enfants. À Blois, toujours, un homme a été condamné à 12 mois de prison avec sursis pour avoir incendié une cave d'immeuble en 2023. Ce week-end, Blois accueille le challenge Interunité avec 50 équipages de maîtres chiens venus de la France et de l'étranger. Et puis samedi à Amboise, c'est le forum des associations sur l'île d'Or avec 80 structures présentes. Enfin, Feu Chatterton, de nouveau en Touraine. Le groupe sera en concert dimanche à Faverolles-sur-Cher, près de Montrichard.
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2: Alternance de nuages et d'éclaircies ce matin. Les températures aussi entre 19 et 21 degrés. 19 degrés à Autrèche, 20 degrés à La Ferrière, 21 degrés à Château-Renaud. Cet après-midi, soleil et 28 degrés pour les maxis.
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2: Et si nous faisions un bilan de la saison touristique dans les bons plans de Marine? Malheureusement, cette année, les chiffres sont plutôt à la baisse dans les châteaux de Touraine. La faute notamment aux fortes chaleurs. Avec 5 épisodes de canicule cet été, les touristes ont parfois préféré rester au frais plutôt que de partir à la découverte des monuments. À Chenonceau, par exemple, la fréquentation a reculé de 10% en juin, 8% en juillet, avant de retrouver un niveau équivalent à l'an dernier au mois d'août. Le château a toutefois pu compter sur ses jardins et ses nombreux espaces arborés et les brumisateurs ont visiblement eu beaucoup de succès. Au Clos Lucé à Amboise, même constat en début d'été, moins 7% en juin, moins 2% en juillet, mais bonne surprise en août avec une fréquentation en hausse de 2,5%. Le retour des touristes italiens et l'expo consacrée à Léonard de Vinci, installée dans une salle climatisée, ont notamment contribué à ce bon résultat. Au château royal d'Amboise, la baisse atteint 7% en août, tandis qu'à Azay-le-Rideau, elle est beaucoup plus importante. Moins 20% en août, après moins 22% en juin et moins 10% en juillet. Alors après un été marqué par la chaleur, les châteaux misent désormais sur l'arrière-saison. Et c'est peut-être justement le bon plan, moins de monde, des températures plus agréables et toujours autant de patrimoine à découvrir.
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2: Alternance de nuages et d'éclaircies ce matin. Les températures aussi entre 19 et 21 degrés. Cet après-midi, soleil et 28 degrés pour les maxis.
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0: elle à l'anglaise sur Fréquence 3, la radio locale. 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Les amis, pendant que vous inscrivez, on retrouve l'agenda et la suite, ce sera avec Flo de la Vega.
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2: Ce marché de créateurs et de brocanteurs, ce sera à Beaulieu-les-Loches ce dimanche de 9h à 19h. Pour les amatrices et amateurs de brocante, d'art et d'artisanat, l'ancienne église Saint-Laurent et l'esplanade de la mairie se transforment en un lieu d'exposition. Et puis sur place également, restauration, bar ambulant et bar à huîtres. Ce sera à découvrir ce dimanche à Beaulieu-les-Loches. La grande braderie de Tours va se dérouler ce dimanche dans le centre-ville. Une manifestation dédiée aux bonnes affaires, mais aussi au réemploi et à la seconde main. C'est un événement qui attire entre 180 000 et 200 000 visiteurs. Notez que Fil Bleu renforce son offre de transport en commun pour l'occasion. Un ticket journée à 1,90€ sera proposé pour voyager toute la journée sur le réseau. Notez également que tout le week-end, le restaurant Le Liberté à Neuilly-le-Lierre, au nord d'Amboise, fête ses 5 ans avec des tables partagées. Et puis ce week-end, samedi, escapade œnotouristique de la vigne au verre de vin à Chancé.
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2: Merci d'être à l'écoute de la radio locale. Fréquence 3, il est tout pile 7h. Talisco est à suivre, c'est juste après la météo et l'info Fréquence 3.
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4: Un ciel agréable pour aujourd'hui avec des températures jusqu'à 28 degrés pour cet après-midi. Le tribunal correctionnel de Blois a rendu son jugement. Un homme a été condamné à 6 ans de prison pour des atteintes sexuelles sur 3 enfants. Les faits révélés il y a 3 ans s'étaient déroulés près de Vendôme et dans la Sarthe. Le tribunal a aussi prononcé le retrait de l'autorité parentale. L'homme devra suivre des soins pendant 3 ans dans le cadre d'un suivi socio-judiciaire. Toujours à Blois, un homme de 40 ans, condamné également pour avoir mis le feu dans la cave d'un immeuble du centre-ville. Les faits remontent à mai 2023. Aucune victime n'est étape déplorée, mais la fumée avait envahi les parties communes. Le tribunal a retenu une altération du discernement et l'homme écope de 12 mois de prison avec sursis probatoire assorti de soins obligatoires. Ce week-end, 5 et 6 septembre, Blois accueille le Challenge Inter-Unité. 50 équipages de maîtres chiens sont réunis avenue de Vendôme. Police, gendarmerie, pompiers, armée à Blois. Toutes les unités seront représentées avec en plus des équipes venues de Belgique, de Suisse et du Gabon. Le grand public est invité à découvrir les disciplines du chien au travail. Rendez-vous demain de 9h à 23h30, dimanche de 9h à 14h. L'entrée est gratuite. Du côté des châteaux en Touraine, la fréquentation a reculé cet été. En cause, les 5 épisodes de canicule. À Chenonceau, la baisse atteint 10% en juin. À Azay-le-Rideau, la baisse est la plus marquée avec 22% en juin. Les professionnels espèrent une belle arrière-saison. Demain, le forum des associations revient sur l'île d'Or à Amboise. Environ 80 structures seront présentes de 10h à 18h. Sport, culture, santé, toutes les disciplines seront représentées. Les clubs recherchent surtout des bénévoles pour faire vivre leur activité. Et puis, le groupe Feu Chatterton, qui était à Terre du Son au mois de juillet, sera en concert de nouveau dans la région, dimanche, à Faverolles-sur-Cher, près de Montrichard. Une date organisée après une virée à mobilette dans la journée. Ouverture des portes à 16h30, concert dès 18h.
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4: Alternance de nuages et d'éclaircies ce matin. Les températures oscillent entre 19 et 21 degrés. 19 degrés à Autrèche, 20 degrés à La Ferrière, 21 degrés à Château-Renaud. Cet après-midi, soleil et 28 degrés pour les maxis.
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0: sur Fréquence 3, c'était Kaigo en vous souhaitant la bienvenue.
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0: Le plateau de télé ce soir sur TF1, c'est le retour de Qui sera le plus nul, présenté par Camille Combal. France 2 à l'instinct, France 3, bah voilà, moi je vais me laisser tenter par la carte au trésor, déjà parce que c'est la nouvelle version et que c'est Stéphane Bern qui présente, mais en plus parce que c'est chez nous. Découverte du Val de Cher et de la Sologne, les amis, on va avoir des belles images de Beauval, tiens. Ah, et c'est Stéphane Bern qui commande ça dans les hélicoptères. Eh, franchement, le mec idéal pour remplacer Cyril Ferro, c'était bien lui. Hein. Le long du Cher, de Bléré à l'ouest jusqu'à la Motte Beuvron à l'est. Ils vont passer par Montrichard aussi, Saint-Aignan. Que des endroits que j'aime beaucoup, moi. Entre rivières, forêts, villages, les châteaux d'exception, évidemment. Vous allez voir, c'est juste magnifique. Et les candidats, quand même, Séverine en rouge et Louis en bleu, vont s'affronter. Canal, la femme de ménage. M6, cauchemar en cuisine, est à Saint-Bonnet en Champs-Sort. TMC, Wonder Woman. W9, enquête d'action. Et Gulli, un flic à la maternelle avec l'excellentissime Arnold Schwarzenegger. On poursuit avec Charlene Spinelli du groupe Texas maintenant. Voici Summerson, c'est la radio locale. 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
1: Alternance de nuages est éclaircie ce matin. Les températures aussi entre 19 et 21 degrés. Cet après-midi, soleil et 28 degrés pour les maxis.
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Refeu, c'est Chaka Khan pour vous sur Fréquence 3, la radio locale. Tiens, j'ai un appel aux bénévoles. Si vous habitez à Château-Renaud, hein, vous souhaitez donner un peu de votre temps un vendredi par mois, bah, vous pouvez participer à l'organisation des différents thés dansants mensuels organisés par la ville de Château-Renaud à la tannerie. Non, je dis ça parce qu'il y en a un aujourd'hui. On est le 4 septembre, orchestre, flash musette, Damien Roy. Donc c'est toujours un moment très agréable. Tout à l'heure à 14h à la tannerie. Avis aux bénévoles. La radio locale, juste avant de retrouver votre horoscope, Teddy Swims maintenant. Mr. Know It All. C'est Fréquence 3, merci d'être là aux portes du week-end. Hein.

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1: Bonjour à tous et bienvenue, voici votre horoscope de ce 4 septembre.
2: Bélier, attention à votre attitude car vous risquez d'éloigner une personne qui s'intéresse à vous.
3: Taureau, c'est le genre de journée où tout fonctionne à merveille et où tout vous réussit.
4: Gémeaux, vous êtes d'humeur optimiste et votre journée l'est tout autant.
5: Cancer, de bonnes ondes vous entourent, de belles choses arrivent.
6: Lion, une ambiance très douce annonce une fête réussie.
7: Vierge, il vous faudra vous motiver, voire vous secouer pour sortir de chez vous.
8: Balance, sans avoir changé quoi que ce soit, vous gagnerez en tonus et en vitalité.
9: Scorpion, votre humeur pourrait être massacrante.
10: Évitez les excitants qui pourraient aggraver cela.
11: Sagittaire, vous pourriez avoir une discussion importante, voire décisive pour votre avenir.
12: Capricorne, vous avez de nombreux arguments à faire valoir et êtes prêt à convaincre ceux qui ne sont pas d'accord.
13: Verseau, vous avez votre tête des mauvais jours. Soufflez un bon coup et tout ira mieux.
14: Enfin, Poisson, votre agressivité pourrait provoquer une dispute avec des amis.
15: Essayez de rester calme.
16: Je vous souhaite une excellente journée.
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0: The Blue Boy pour vous sur Fréquence 3, la radio locale. Restez avec nous, on va retrouver tout à l'heure Tampere City. C'est juste après les bons plans de Marine, la météo et tout de suite les infos de 7h30.
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2: Les chiffres sont tombés pour les châteaux de Touraine. La fréquentation a reculé cet été à cause de la canicule. À Chenonceau, la baisse atteint 10% en juin, 8% en juillet. Au château royal d'Amboise, la baisse reste maîtrisée. Moins 2% en juin, moins 8% en juillet, moins 7% en août. Et c'est à Azay-le-Rideau que le recul est le plus fort. Moins 22% en juin, moins 10% en juillet, moins 20% au mois d'août. À Blois, le tribunal correctionnel a condamné un homme à 6 ans de prison pour des atteintes sexuelles sur 3 enfants. À Blois, toujours, un homme a été condamné à 12 mois de prison avec sursis pour avoir incendié une cave d'immeuble en 2023. Ce week-end, Blois accueille le challenge Interunité avec 50 équipages de maîtres chiens venus de la France et de l'étranger. Et puis samedi à Amboise, c'est le forum des associations sur l'île d'Or avec 80 structures présentes. Enfin, Feu Chatterton, de nouveau en Touraine. Le groupe sera en concert dimanche à Faverolles-sur-Cher, près de Montrichard.
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2: Alternance de nuages et d'éclaircies ce matin. Les températures aussi entre 19 et 21 degrés. 19 degrés à Autrèche, 20 degrés à La Ferguère, 21 degrés à Château-Renaud. Cet après-midi, soleil et 28 degrés pour les maxis.
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2: Et si nous faisions un bilan de la saison touristique dans les bons plans de Marine? Malheureusement, cette année, les chiffres sont plutôt à la baisse dans les châteaux de Touraine. La faute notamment aux fortes chaleurs. Avec 5 épisodes de canicule cet été, les touristes ont parfois préféré rester au frais plutôt que de partir à la découverte des monuments. À Chenonceau, par exemple, la fréquentation a reculé de 10% en juin, 8% en juillet, avant de retrouver un niveau équivalent à l'an dernier au mois d'août. Le château a toutefois pu compter sur ses jardins et ses nombreux espaces arborés, et les brumisateurs ont visiblement eu beaucoup de succès. Au Clos-Lucé à Amboise, même constat en début d'été, moins 7% en juin, moins 2% en juillet, mais bonne surprise en août avec une fréquentation en hausse de 2,5%. Le retour des touristes italiens et l'expo consacrée à Léonard de Vinci, installée dans une salle climatisée, ont notamment contribué à ce bon résultat. Au château royal d'Amboise, la baisse atteint 7% en août, tandis qu'à Azay-le-Rideau, elle est beaucoup plus importante. Moins 20% en août, après moins 22% en juin et moins 10% en juillet. Alors après un été marqué par la chaleur, les châteaux misent désormais sur l'arrière-saison. Et c'est peut-être justement le bon plan, moins de monde, des températures plus agréables et toujours autant de patrimoine à découvrir.
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0: On était sur la piste avec Eva sur Fréquence 3, la radio locale. Et dans quelques instants, on sera concentré sur le dernier numéro 1 de la semaine. On va aller en 2001. Un indice, c'était pas moi. Voilà. Vous avez simplement à faire la traduction. Hein. Allez, Samurai J, la star italienne, arrive dans un instant, juste après la météo.
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3: Alternance de nuages est éclaircie ce matin. Les températures oscillent entre 19 et 21 degrés. Cet après-midi, soleil et 28 degrés pour les maxis.
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0: méga star italienne qui cartonne cet été avec Samurai J. C'était Obsession.
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0: Qu'est-ce que j'ai aimé ce hit. Qu'est-ce que j'ai aimé le clip aussi. Hein. C'est resté 7 semaines number 1 en Europe, notamment le titre de Shaggy, Was Me. Faut savoir que le label, il n'avait pas retenu ce titre comme single. Hein. Et c'est un DJ de Hawaï, pas qui l'a passé en boucle après l'avoir trouvé sur l'album, jusqu'à ce que la demande devienne impossible à ignorer. C'est le numéro 1 du jour, c'est Shaggy. Et c'est un de mes titres préférés d'ailleurs de Shaggy. Maintenant, on the me. Fréquence 3 à la radio locale, le numéro 1.
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2: Salut tout le monde, Fréquence 3, la radio locale, ça même pas là tout à l'heure, juste après la météo et l'info. Fréquence 3, il est tout pile 8h.
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5: Un ciel agréable pour aujourd'hui avec des températures jusqu'à 28 degrés pour cet après-midi. Le tribunal correctionnel de Blois a rendu son jugement. Un homme a été condamné à 6 ans de prison pour des atteintes sexuelles sur 3 enfants. Les faits révélés il y a 3 ans s'étaient déroulés près de Vendôme et dans la Sarthe. Le tribunal a aussi prononcé le retrait de l'autorité parentale. L'homme devra suivre des soins pendant 3 ans dans le cadre d'un suivi socio-judiciaire. Toujours à Blois, un homme de 40 ans, condamné également pour avoir mis le feu dans la cave d'un immeuble du centre-ville. Les faits remontent à mai 2023. Aucune victime n'était à déplorer, mais la fumée avait envahi les parties communes. Le tribunal a retenu une altération du discernement et l'homme écope de 12 mois de prison avec sursis probatoire assorti de soins obligatoires. Ce week-end, 5 et 6 septembre, Blois accueille le challenge Inter-Unité. 50 équipages de maîtres chiens sont réunis avenue de Vendôme, police, gendarmerie, pompiers, armée à Blois. Toutes les unités seront représentées avec en plus des équipes venues de Belgique, de Suisse et du Gabon. Le grand public est invité à découvrir les disciplines du chien au travail. Rendez-vous demain de 9h à 23h30, dimanche de 9h à 14h. L'entrée est gratuite. Du côté des châteaux en Touraine, la fréquentation a reculé cet été. En cause, les 5 épisodes de canicule. À Chenonceau, la baisse atteint 10% en juin. À Azay-le-Rideau, la baisse est la plus marquée avec 22% en juin. Les professionnels espèrent une belle arrière-saison. Demain, le forum des associations revient sur l'île d'Or à Amboise. Environ 80 structures seront présentes de 10h à 18h. Sport, culture, santé, toutes les disciplines seront représentées. Les clubs recherchent surtout des bénévoles pour faire vivre leur activité. Et puis, le groupe Feu Chatterton, qui était à Terre du Son au mois de juillet, sera en concert de nouveau dans la région, dimanche, à Faverolles-sur-Cher, près de Montrichard. Une date organisée après une virée à Mobilette dans la journée. Ouverture des portes à 16h30, concert dès 18h.
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5: Alternance de nuages et d'éclaircies ce matin. Les températures oscillent entre 19 et 21 degrés. 19 degrés à Autrèche, 20 degrés à La Ferrière, 21 degrés à Château-Renaud. Cet après-midi, soleil et 28 degrés pour les maxis.
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0: radio locale, c'est Fréquence 3 et c'était DJ Antoine, ma chérie.
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0: De ce vendredi 4 septembre, nous fêtons Rosalie et Iris au cœur de la journée mondiale de la santé sexuelle. Anniversaire de Beyoncé, 45 ans, de Charlotte Lebon, 40 ans, de Lou Doyon, 44 ans, de Moundir, 53 ans, Cédric Clapiche, 65, et Natacha Amal, 58. Excellent anniversaire à vous aussi, peut-être né un 4 septembre. Tiens, c'est le cas d'Aurélie que je vais saluer à Blois. Salut Aurélie, bon anniversaire au nom de toute l'équipe de Fréquence 3. On continue nous ensemble. Hanson maintenant, souvenez-vous, avant la météo, c'est Humba. Fréquence 3. Allez, courage, bientôt le week-end.

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1: Alternance de nuages et d'éclaircies ce matin. Les températures aussi entre 19 et 21 degrés. Cet après-midi, soleil et 28 degrés pour les maxis.
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Ici, c'est la radio locale, Fréquence 3 avec Genesis. À l'instant, en vous souhaitant la bienvenue. Charlotte Cardin, The Way We Touch à suivre. Votre horoscope également se prépare pour vous sur Fréquence 3. Tiens, je sais pas si vous avez vu le projet de Ryan Gosling, mais l'acteur de Barbie et sa partenaire de production chez Open, eh bien, Jesse Anderson, ils sont en train de faire un développement avec la Warner Bros. Pour mettre en scène le personnage de Bam Bam. Ça ressemble un peu au Barbe à Papa, quoi. À l'âge adulte. Alors, ça lui a donné des idées, lui, depuis Barbie, tiens. Ah! On verra ce que ça donne. Affaire à suivre, ils sont en train de chercher donc, pour pouvoir écrire tout ça et voir ça. À suivre, la radio locale, restez avec nous juste avant l'horoscope sur Fréquence 3. Voici Charlotte Cardin.

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1: Bonjour à tous et bienvenue, voici votre horoscope de ce 4 septembre.
2: Bélier, attention à votre attitude car vous risquez d'éloigner une personne qui s'intéresse à vous.
3: Taureau, c'est le genre de journée où tout fonctionne à merveille et où tout vous réussit.
4: Gémeaux, vous êtes d'humeur optimiste et votre journée l'est tout autant.
5: Cancer, de bonnes ondes vous entourent, de belles choses arrivent.
6: Lion, une ambiance très douce annonce une fête réussie.
7: Vierge, il vous faudra vous motiver, voire vous secouer pour sortir de chez vous.
8: Balance, sans avoir changé quoi que ce soit, vous gagnerez en tonus et en vitalité.
9: Scorpion, votre humeur pourrait être massacrante.
10: Évitez les excitants qui pourraient aggraver cela.
11: Sagittaire, vous pourriez avoir une discussion importante, voire décisive pour votre avenir.
12: Capricorne, vous avez de nombreux arguments à faire valoir et être prêt à convaincre ceux qui ne sont pas d'accord.
13: Verseau, vous avez votre tête des mauvais jours.
14: Soufflez un bon coup et tout ira mieux.
15: Enfin, Poisson, votre agressivité pourrait provoquer une dispute avec des amis.
16: Essayez de rester calme.
17: Je vous souhaite une excellente journée.
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0: Fréquence 3, la radio locale, M6 Solar, les temps changent. Restez avec nous, l'agenda à suivre, la météo, rafale de tube aussi, hein, avec Nike à One Track Mind dans les médias, c'est l'heure des infos.
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2: Les chiffres sont tombés pour les châteaux de Touraine. La fréquentation a reculé cet été à cause de la canicule. À Chenonceau, la baisse atteint 10% en juin, 8% en juillet. Au château royal d'Amboise, la baisse reste maîtrisée. Moins 2% en juin, moins 8% en juillet, moins 7% en août. Et c'est à Azay-le-Rideau que le recul est le plus fort. Moins 22% en juin, moins 10% en juillet, moins 20% au mois d'août. À Blois, le tribunal correctionnel a condamné un homme à 6 ans de prison pour des atteintes sexuelles sur 3 enfants. À Blois, toujours, un homme a été condamné à 12 mois de prison avec sursis pour avoir incendié une cave d'immeuble en 2023. Ce week-end, Blois accueille le challenge Interunité avec 50 équipages de maîtres chiens venus de la France et de l'étranger. Et puis samedi à Amboise, c'est le forum des associations sur l'île d'Or avec 80 structures présentes. Enfin, Feu Chatterton, de nouveau en Touraine. Le groupe sera en concert dimanche à Faverolles-sur-Cher, près de Montrichard.
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2: Alternance de nuages et d'éclaircies ce matin. Les températures aussi entre 19 et 21 degrés. 19 degrés à Autrèche, 20 degrés à La Ferrière, 21 degrés à Château-Renaud. Cet après-midi, soleil et 28 degrés pour les maxis.
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2: Ce marché de créateurs et de brocanteurs, ce sera à Beaulieu-les-Loches ce dimanche de 9h à 19h. Pour les amatrices et amateurs de brocante, d'art et d'artisanat, l'ancienne église Saint-Laurent et l'esplanade de la mairie se transforment en un lieu d'exposition. Et puis sur place également, restauration, bar ambulant et bar à huîtres. Ce sera à découvrir ce dimanche à Beaulieu-les-Loches. La grande braderie de Tours va se dérouler ce dimanche dans le centre-ville. Une manifestation dédiée aux bonnes affaires, mais aussi au réemploi et à la seconde main. C'est un événement qui attire entre 180 000 et 200 000 visiteurs. Notez que Fil Bleu renforce son offre de transport en commun pour l'occasion. Un ticket journée à 1,90€ sera proposé pour voyager toute la journée sur le réseau. Notez également que tout le week-end, le restaurant Le Liberté à Neuilly-le-Lierre, au nord d'Amboise, fête ses 5 ans avec des tables partagées. Et puis ce week-end, samedi, escapade œnotouristique de la vigne au verre de vin à Chancé.
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Merci d'être à l'écoute de Fréquence 3, la radio locale, avec Naïka, One Track Mind. Je voudrais parler d'un rendez-vous sur Fréquence 3. J'aime beaucoup. On écoute la télé. C'est nouveau. C'est cette année sur Fréquence 3, la radio locale. Rendez-vous tout à l'heure à 12h45. Alain est avec nous et nous propose son rendez-vous. Voilà, et notamment tout à l'heure, il sera question de programmes télé, l'infomédia, les sorties, notamment albums, musique. Bah, c'est comme ça, d'ailleurs, le vendredi, il y a les albums qui sortent. J'aime beaucoup. On écoute la télé. C'est votre rendez-vous tout à l'heure. Soyez là à 12h45, les amis. Bon, nous, on va continuer ensemble. Fréquence 3, la radio locale. Big Flo et Oli, maintenant en mode Picasso, juste avant la météo.

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3: Alternance de nuages est éclaircie ce matin. Les températures aussi entre 19 et 21 degrés. Cet après-midi, soleil et 28 degrés pour les maxis.

0: La radio locale avec Dacha, c'était Mémor sur Fréquence 3.
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0: Il se passe toujours quelque chose chez nous. Tiens, la traditionnelle fête de la Saint-Gilles à Villiers-sur-Loire. C'est ce week-end, hein. Feu d'artifice au programme, notamment d'ailleurs samedi à 22h, en plus de toutes les nombreuses animations que vous allez pouvoir retrouver. Parmi les rendez-vous du week-end, il y a toujours des forums, des associations, histoire de choisir votre temps libre, votre activité tout au long de l'année. Je me répète. La zone sportive des Pressini qui vous donne rendez-vous en accès libre. 30 associations qui seront là, forum des associations celloises. Et puis enfin, on en a une autre également qui est proposée. Romorantin. Voilà, ça c'est samedi également que vous allez pouvoir retrouver cela de 10h à 18h. La radio locale, juste avant de retrouver Clara Luciani, et ben justement, c'est l'heure de retrouver les bons plans de Marine sur Fréquence 3.
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3: Et si nous faisions un bilan de la saison touristique dans les bons plans de Marine? Malheureusement, cette année, les chiffres sont plutôt à la baisse dans les châteaux de Touraine. La faute notamment aux fortes chaleurs. Avec 5 épisodes de canicule cet été, les touristes ont parfois préféré rester au frais plutôt que de partir à la découverte des monuments. À Chenonceau, par exemple, la fréquentation a reculé de 10% en juin, 8% en juillet, avant de retrouver un niveau équivalent à l'an dernier au mois d'août. Le château a toutefois pu compter sur ses jardins et ses nombreux espaces arborés, et les brumisateurs ont visiblement eu beaucoup de succès. Au Clos-Lucé à Amboise, même constat en début d'été, moins 7% en juin, moins 2% en juillet, mais bonne surprise en août avec une fréquentation en hausse de 2,5%. Le retour des touristes italiens et l'expo consacrée à Léonard de Vinci, installée dans une salle climatisée, ont notamment contribué à ce bon résultat. Au château royal d'Amboise, la baisse atteint 7% en août, tandis qu'à Azay-le-Rideau, elle est beaucoup plus importante. Moins 20% en août, après moins 22% en juin et moins 10% en juillet. Alors après un été marqué par la chaleur, les châteaux misent désormais sur l'arrière-saison. Et c'est peut-être justement le bon plan, moins de monde, des températures plus agréables et toujours autant de patrimoine à découvrir.
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2: la radio locale, il est 9h. Miley Cyrus, Dream as One, après la météo et l'info, Fréquence 3.
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5: Un ciel agréable pour aujourd'hui avec des températures jusqu'à 28 degrés pour cet après-midi. Le tribunal correctionnel de Blois a rendu son jugement. Un homme a été condamné à 6 ans de prison pour des atteintes sexuelles sur 3 enfants. Les faits révélés il y a 3 ans s'étaient déroulés près de Vendôme et dans la Sarthe. Le tribunal a aussi prononcé le retrait de l'autorité parentale. L'homme devra suivre des soins pendant 3 ans dans le cadre d'un suivi socio-judiciaire. Toujours à Blois, un homme de 40 ans, condamné également pour avoir mis le feu dans la cave d'un immeuble du centre-ville. Les faits remontent à mai 2023. Aucune victime n'était à déplorer, mais la fumée avait envahi les parties communes. Le tribunal a retenu une altération du discernement et l'homme écope de 12 mois de prison avec sursis probatoire assorti de soins obligatoires. Ce week-end, 5 et 6 septembre, Blois accueille le challenge Inter-Unité. 50 équipages de maîtres-chiens sont réunis avenue de Vendôme, police, gendarmerie, pompiers, armée à Blois. Toutes les unités seront représentées, avec en plus des équipes venues de Belgique, de Suisse et du Gabon. Le grand public est invité à découvrir les disciplines du chien au travail. Rendez-vous demain de 9h à 23h30, dimanche de 9h à 14h. L'entrée est gratuite. Du côté des châteaux en Touraine, la fréquentation a reculé cet été. En cause, les 5 épisodes de canicule. À Chenonceau, la baisse atteint 10% en juin. À Azay-le-Rideau, la baisse est la plus marquée avec 22% en juin. Les professionnels espèrent une belle arrière-saison. Demain, le forum des associations revient sur l'île d'Or à Amboise. Environ 80 structures seront présentes de 10h à 18h. Sport, culture, santé, toutes les disciplines seront représentées. Les clubs recherchent surtout des bénévoles pour faire vivre leur activité. Et puis, le groupe Feu Chatterton, qui était à Terre du Son au mois de juillet, sera en concert de nouveau dans la région, dimanche, à Faverolles-sur-Cher, près de Montrichard. Une date organisée après une virée à mobilette dans la journée. Ouverture des portes à 16h30, concert dès 18h.
3: La météo en Touraine.
5: Alternance de nuages et d'éclaircies ce matin. Les températures oscillent entre 19 et 21 degrés. 19 degrés à Autrèche, 20 degrés à La Ferrière, 21 degrés à Château-Renaud. Cet après-midi, soleil et 28 degrés pour les maxis.
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0: Et aux portes du week-end, j'aime bien vous donner les rendez-vous du week-end sur Fréquence 3. C'est l'occasion voilà, de passer un bon moment, notamment Émilie dans le gros réveil qui vous accompagnera demain à ma place. 7h, 10h, une rafale de tubes, l'horoscope et tous les bons plans du week-end. On a Thomas qui est là hein, également, qui est là entre 17h et 19h. Et puis vous avez le réveil 80 aussi dimanche, 7h, 10h. C'est des beaux rendez-vous tout au long du week-end. Également, c'est l'occasion pour moi de leur faire un petit coucou à tous mes collègues qui sont là. Allez, restez avec nous. Voici pour vous Jason Mraz, I'm Yours. Fréquence 3, c'est la radio locale. Restez là, bienvenue.

0: La météo.
1: Alternance de nuages est éclaircie ce matin. Les températures oscillent entre 19 et 21 degrés. Cet après-midi, soleil et 28 degrés pour les maxi.
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sur Fréquence 3. C'était Jimmy Cliff. Il y a Adèle Castillon là, qui va arriver dans un très très court instant. Bah tiens, tout à l'heure je vous parlais du rendez-vous du dimanche, du réveil 80 notamment. Et bah à cette occasion, vous avez aussi un rendez-vous, vous savez, le vinyle collector de 10h-10. 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La radio locale, nous on continue avec Adèle Castillon. Été avec toi, Fréquence 3. Allez, courage, vous êtes aux portes du week-end là, on a fait le plus dur.

0: Brothers Johnson sur Fréquence 3, la radio locale. Les amis, Teddy Swim, c'est à suivre, Mr. Know It All. Restez là, hein, c'est juste après les bons plans de Marine et la météo.
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3: Alternance de nuages est éclaircie ce matin. Les températures aussi entre 19 et 21 degrés. 19 degrés à Autrèche, 20 degrés à La Ferrière, 21 degrés à Château-Renaud. Cet après-midi, soleil et 28 degrés pour les maxis.
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3: Et si nous faisions un bilan de la saison touristique dans les bons plans de Marine, malheureusement cette année les chiffres sont plutôt à la baisse dans les châteaux de Touraine, la faute notamment aux fortes chaleurs. Avec 5 épisodes de canicule cet été, les touristes ont parfois préféré rester au frais plutôt que de partir à la découverte des monuments. À Chenonceau par exemple, la fréquentation a reculé de 10% en juin, 8% en juillet, avant de retrouver un niveau équivalent à l'an dernier au mois d'août. Le

0: toutefois, pu compter sur ses jardins et ses nombreux espaces arborés. Et les brumisateurs ont visiblement eu beaucoup de succès. Au Clos Lucé à Amboise, même constat en début d'été, moins 7% en juin, moins 2% en juillet. Mais bonne surprise en août avec une fréquentation en hausse de 2,5%. Le retour des touristes italiens et l'expo consacrée à Léonard de Vinci, installée dans une salle climatisée, ont notamment contribué à ce bon résultat. Au Château Royal d'Amboise, la baisse atteint 7% en août, tandis qu'à Azay-le-Rideau, elle est beaucoup plus importante, moins 20% en août, après moins 22% en juin et moins 10% en juillet. Alors après un été marqué par la chaleur, les châteaux misent désormais sur l'arrière-saison et c'est peut-être justement le bon plan, moins de monde, des températures plus agréables et toujours autant de patrimoine à découvrir.
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0: Fréquence 3, la radio locale, hein, avec Téléswims à l'instant.
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0: Charlie Winston tout à l'heure. Soprano est en mode DJ. Ça arrive pour vous sur Fréquence 3, les amis. Tiens, je suis en train de jeter un petit coup d'œil à ce qui se passe un peu sur la planète. Je sais pas si vous avez vu le carton d'une microcar en Amérique. Ah, même Fiat, hein, eux-mêmes, ils ont été surpris par Topolino aux États-Unis. Ça cartonne, ça remplace un peu, vous savez, les voitures. Alors, ces voitures sans permis, mais eux, ils vont les utiliser pour les golfettes, tu sais, les terrains de golf. C'est un sacré business là-haut en Amérique, hein, les hôteliers, etc. Les voiturettes de golf, ça pèse quand même 2,3 milliards de dollars par an. Hein. Donc, pour Fiat commercialiser leur Topolino aux États-Unis, c'est un sacré carton, voilà, c'est jackpot. Ils sont même pas encore arrivés qu'elles ont déjà été commandées. Là, c'est, voilà. Alors, j'ai parlé de Fiat, je vais faire un petit clin d'œil. Qui c'est qui fait des voitures sans permis? Je sais pas. Petit clin d'œil à Nissan, ils en ont. Hein, petit clin d'œil à Ford. Voilà, enfin bref. Hein, pour dire d'autres marques qui, nul doute, aussi vont cartonner avec des petites microcars. On continue? Voici Monsieur Soprano en mode DJ, Fréquence 3. La radio locale, merci de commencer la journée avec nous.

0: sur Fréquence 3. C'était Bébé Rexha et David Guetta. Il est l'heure pour moi de vous souhaiter officiellement un bon week-end. Le premier week-end de rentrée. Voilà, il y a plein de choses qui se passent. Il y a des forums, des associations. Je fais un coucou à Quentin. Quentin, c'est un fan de la braderie de Lille. Il finit sa journée, il prend la route. Je le connais par cœur. Il se fait un Vendôme Lille là ce soir pour aller à la braderie. Eh ben écoute, bonne route. Il y a peut-être des covoitureurs. Les amis, bisous tout le monde. Ambre, pour se dire au revoir, la gagnante de la dernière édition de la Starac, je me demande. C'est juste après votre agenda. Fréquence 3, la radio locale.
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2: Ce marché de créateurs et de brocanteurs, ce sera à Beaulieu-les-Loches ce dimanche de 9h à 19h. Pour les amatrices et amateurs de brocante, d'art et d'artisanat, l'ancienne église Saint-Laurent et l'esplanade de la mairie se transforment en un lieu d'exposition. Et puis sur place également, restauration, bar ambulant et bar à huîtres. Ce sera à découvrir ce dimanche à Beaulieu-les-Loches. La grande braderie de Tours va se dérouler ce dimanche dans le centre-ville. Une manifestation dédiée aux bonnes affaires, mais aussi au réemploi et à la seconde main. C'est un événement qui attire entre 180 000 et 200 000 visiteurs. Notez que Fil Bleu renforce son offre de transport en commun pour l'occasion. Un ticket journée à 1,90€ sera proposé pour voyager toute la journée sur le réseau. Notez également que tout le week-end, le restaurant Le Liberté à Neuilly-le-Lierre, au nord d'Amboise, fête ses 5 ans avec des tables partagées. Et puis ce week-end, samedi, escapade œnotouristique de la vigne au verre de vin à Chancé.
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5: Un ciel agréable pour aujourd'hui avec des températures jusqu'à 28 degrés pour cet après-midi. Le tribunal correctionnel de Blois a rendu son jugement. Un homme a été condamné à 6 ans de prison pour des atteintes sexuelles sur 3 enfants. Les faits révélés il y a 3 ans s'étaient déroulés près de Vendôme et dans la Sarthe. Le tribunal a aussi prononcé le retrait de l'autorité parentale. L'homme devra suivre des soins pendant 3 ans dans le cadre d'un suivi socio-judiciaire. Toujours à Blois, un homme de 40 ans, condamné également pour avoir mis le feu dans la cave d'un immeuble du centre-ville. Les faits remontent à mai 2023. Aucune victime n'était à déplorer, mais la fumée avait envahi les parties communes. Le tribunal a retenu une altération du discernement et l'homme écope de 12 mois de prison avec sursis probatoire assorti de soins obligatoires. Ce week-end, 5 et 6 septembre, Blois accueille le challenge Inter-Unité. 50 équipages de maîtres chiens sont réunis avenue de Vendôme, police, gendarmerie, pompiers, armée à Blois. Toutes les unités seront représentées avec en plus des équipes venues de Belgique, de Suisse et du Gabon. Le grand public est invité à découvrir les disciplines du chien au travail. Rendez-vous demain de 9h à 23h30, dimanche de 9h à 14h. L'entrée est gratuite. Du côté des châteaux en Touraine, la fréquentation a reculé cet été. En cause, les 5 épisodes de canicule. À Chenonceau, la baisse atteint 10% en juin. À Azay-le-Rideau, la baisse est la plus marquée avec 22% en juin. Les professionnels espèrent une belle arrière-saison. Demain, le forum des associations revient sur l'île d'Or à Amboise. Environ 80 structures seront présentes de 10h à 18h. Sport, culture, santé, toutes les disciplines seront représentées. Les clubs recherchent surtout des bénévoles pour faire vivre leur activité. Et puis, le groupe Feu Chatterton, qui était à Terre du Son au mois de juillet, sera en concert de nouveau dans la région, dimanche, à Faverolles-sur-Cher, près de Montrichard. Une date organisée après une virée à mobilette dans la journée. Ouverture des portes à 16h30, concert dès 18h.
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5: Alternance de nuages et d'éclaircies ce matin. Les températures oscillent entre 19 et 21 degrés. 19 degrés à Autrèche, 20 degrés à La Ferrière, 21 degrés à Château-Renaud. Cet après-midi, soleil et 28 degrés pour les maxis.
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J'adore Kaiser à l'instant avec Jerk It Out, c'était Just Ben and Smile. Ouais, Kaiser, c'est le nom du groupe original. Moi, j'ai un petit peu tout inversé là. En tout cas, j'en verse rien pour vos bons plans sortis du week-end. Et on débute demain dès 9h. C'est la rentrée à Vendôme avec Vendôme à la folie. Au programme, en centre-ville, une braderie des commerçants jusqu'à 19h. Ainsi que la fête du sport et des associations, ce sera jusqu'à 18h. La journée se terminera par un feu d'artifice tiré au Grand Pré à 22h. L'entrée est gratuite, voilà de quoi passer une bonne journée et même soirée. Ouais, on va jusque là. La suite, une rafale de tubes arrive avec Shakira et Burna Boy. Il y aura Topo & Roby. J'aimais bien ça, hein ? Souvenir. Et là, c'est Vernis Rouge qui arrive avec « Je te laisserai pas partir ». Bah, ça tombe bien. C'est pas encore l'heure. Je reste un petit peu. C'est le 11-13 jusqu'à 13h. Je vois, il y en a qui suivent.

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Fréquence 3 Collector, avec à l'instant le souvenir de Fool's Garden, c'était Lemon Tree. Dans un instant, une rafale de tubes avec Abdel Nioudi, Evan Lisa et Adèle Castillon, avant de parler du monde agricole.

0: démarches administratives du quotidien. 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

sur Fréquence 3, je voudrais vous parler du monde agricole et de nos agricultures que l'on chérit. C'est grâce à eux qu'on a mangé dans notre assiette quand même, hein. Faut pas l'oublier. Et ce week-end, ils vous proposent un week-end festif. Ça se passera samedi et dimanche. Au programme, des démonstrations de battage à l'ancienne, mais aussi d'étonnantes courses de moissonneuses-batteuses et un concours de labour. Si, si, vous avez bien entendu. Ça se passe dans la commune de Muit-sur-Loire, près de la ferme des Avarennes. Un bon moment à passer. Et bah, je vous encourage fortement à y aller. Voilà, je crois que j'ai tout dit. Si ce n'est qu'on va aller jusqu'à midi, bientôt l'heure de la pause déj. Pour aller jusque-là, il y aura Farruko, Green Day, oh, j'aime bien ça. Et puis là, pour moi, c'est le tube de l'été. Après, chacun son truc, hein. Voici Mona Lisa avec le petit pêcheur sur Fréquence 3. C'est l'histoire d'un...

0: La musique du soleil sur Fréquence 3, et ça tombe bien parce qu'il va faire chaud encore. 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Et hop là, à vous cette magnifique soirée. Nous, on va poursuivre avec une rafale de tubes avant de vous parler de nouveaux bons plans sortis. Léonie, Louis Tomlinson, Frankie Goes to Hollywood et Yoa qui arrive maintenant avec moi sur Fréquence 3.
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À l'instant, la bande originale du film Marsupilami. C'était Marsupilami et Maeva avec Bailar la Ouba sur Fréquence 3. Avant de vous quitter et de vous laisser avec une rafale de tubes, j'ai une rafale de concerts à vous proposer, trois précisément. On débute avec Festival Tout Azimut qui fête cette année ses 20 ans, qui pour l'occasion vous accueille. C'est gratuit à partir de 17h. Rendez-vous à l'ancien stade de Selom, 16 rue du Boudet. Si vous êtes plutôt du côté de Housset, rendez-vous à Festivlac pour une soirée concert et surprise musicale. Restauration sur place, 6 routes de Sanières à Housset. Le prix est libre. Et on termine avec le concert d'Estelle Laroche. Cette fois, c'est à Fortan. C'est un concert qui sera suivi d'un show dansant, buvette sur place. Les tarifs de 5 à 10 euros. Et c'est à 20h30. Vous n'avez plus qu'à faire votre choix. Avant de vous saluer, je voudrais qu'on s'écoute Flo de la Vega ensemble avec Je veux sur Fréquence 3.

0: Mickey Green sur Fréquence 3, la radio locale, c'était Oh. Je vous souhaite de passer un excellent week-end, une très belle après-midi à l'écoute de Fréquence 3. Je vous retrouve lundi avec grand plaisir. Avant de vous quitter, on va parler télé, ciné et plein d'autres surprises. C'est avec Alain, c'est dans Chute, on écoute la télé. Je vous embrasse et à lundi. Ciao, ciao. Bonjour Alain.
1: Merci Nora, bon week-end et puis à lundi, dès 11h évidemment, vous pourrez retrouver Nora sur Fréquence 3. Chute, on écoute la quotidienne, c'est maintenant.
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1: Allez, bonjour à toutes et à tous. Ravi de vous accompagner pendant l'heure du déjeuner, comme tous les jours. Eh bien, vous avez rendez-vous avec Chute, on écoute la télé, la quotidienne. Je vous accompagne pendant quelques minutes au programme. Eh bien, nous allons décortiquer l'actualité média de ce vendredi avec le programme télé de votre soirée, l'Infomédia, mais aussi la sortie album musical de la semaine et de ce vendredi, notamment à ne pas rater.
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1: Allez, on démarre avec votre soirée télé de ce vendredi 4 septembre avec Alain Stein qui fait son grand retour sur France 2 pour un nouvel épisode inédit. Christopher Bayemi et Juliette Plumcoquemèche sont de retour. Et puis sur France 3, la carte au trésor présentée par Stéphane Bern qui vous emmènera dans le Val-de-Cher. Sur Canal+, ça sera La femme de ménage, le film. Et puis sur France 4, ce soir, Let's Baroque enregistré à l'Olympia. Sur France 5, The Queen, biographie avec Hélène Mirren. Et puis sur M6, Cauchemar en cuisine fait son grand retour à Saint-Bonnet en Champsort. Sur Arte, Meurtre à Sandam, la saison 11 qui arrive. Et puis sur LCP, mai 40, les 30 jours du désastre de Jean-François Delassus. Sur W9, enquête d'action présentée par Marie-Ange Casalta. Et puis ce soir sur Ces Stars, des écoles pas comme les autres, une série documentaire canadienne qui va vous être proposée. Sur TFX, ce soir en direct, c'est du basket, Hongrie face à la France, la Coupe du Monde féminine. Sur TMC Wonder Woman, sur TF1 série film New York, unité spéciale, et puis ce soir sur Sister à Wave 5-0. Et puis sur RMC Découverte, documentaire exceptionnel, ce soir à 21h10, les pyramides de Gizeh, les secrets de la dernière merveille du monde de Michael O'Connor. Sur RMC Story, ce soir, j'irai dormir chez vous à l'île Maurice et en Serbie que vous emmènera Antoine de Maximi. Et puis c'est l'heure de la rentrée, on le disait pour TF1. Ce soir, c'est le grand retour de l'émission qui a cartonné à Noël dernier, avec grande surprise. D'ailleurs, personne n'y croyait, comme quoi, eh bien, l'émission a cartonné, elle revient pour une saison 2 qui sera le plus nul. Et l'idée, évidemment, le but, c'est de ne pas gagner l'émission pour nos 12 élèves qui vont se prêter au jeu. Donc Christine Bravo, Mélanie Dacruz, Samuel Etienne, Gradure, Yann Guillaume, Philippe Catherine, Blandine Lehoux, Christophe Licata, Kelly Massol ou encore Bruno Sanchez qui vont se prêter au jeu de l'émission, toujours présenté évidemment avec humour par Camille Combal.
4: Qui sera le plus nul et de retour, c'est la rentrée. J'accueille dans ma classe 12 nouveaux élèves, 12 célébrités pour une saison 2 encore plus folle.
5: Qui sera le plus nul? Pas moi.
6: Ce jeu ne m'intéresse pas.
4: Est-ce que vous êtes prêts à la 4ème B?
7: Tiens! Je suis le nouveau directeur de cette école. Avec moi, ça va filer doux.
4: De toutes nouvelles épreuves, des nouveaux profs.
8: Quel général romain a conquis la Gaule à Cérix?
9: Désolé.
10: Comment s'appelle ce muscle?
7: Oh, j'adore. Oh, je sais.
4: Il va falloir me montrer l'Inde.
7: C'est pas ça.
6: Ça, c'est l'Afrique.
11: Mais non. Moi, je suis nul. Vous êtes nul.
12: On est nul.
13: Les candidats resteront dans la compétition jusqu'à ce qu'il n'en reste qu'un.
14: On en attend.
13: Celui qui sera désigné le moins bon de la promo.
15: C'est une catastrophe.
13: Le seul jeu que personne ne veut gagner.
16: C'est quand même un peu tordu.
3: La rentrée des classes de qui sera le plus nul, c'est vendredi 4 septembre sur TF1. 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
1: Dans l'infomédia de ce vendredi, alors que l'émission a failli disparaître, TF1 annonce donc dimanche, c'est l'événement, à partir de 10h50, la 50e saison de Téléfoot débarque avec Grégoire Margoton aux commandes, accompagné de Bixente Lizarazu ou encore de Séverine Parlacou et de Thomas Mekich. Au programme, les résumés des deux affiches, la nouvelle rubrique, le multiplex consacré aux quatre rencontres du samedi soir, des reportages, des coulisses, des portraits et des interviews exclusives pour une couverture élargie et plus immersive de la Ligue 1. Cette saison, Téléfoot ira également au plus près de la saison des Bleus et de son nouveau sélectionneur Zinedine Zidane, avec comme première échéance le match de la Ligue des Nations Turquie-France le 25 septembre prochain. Un premier rendez-vous qui sera diffusé en exclusivité sur TF1 et TF1+, et dont la préparation et le débrief seront à suivre dans le magazine Téléfoot. Dès dimanche, Téléfoot se décline désormais donc avec Téléfoot, l'After, un talk show diffusé sur la chaîne L'Équipe dans la foulée de l'émission de TF1, puis également disponible sur la plateforme TF1+.
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1: Et notre coup de cœur album cette semaine est consacré à Maëlle, qui sort son tout nouvel album aujourd'hui. La chanteuse révélée par The Voice sort ce nouvel album pop électro de 12 titres qui se révèle plus libre que jamais, entre émotions intimes, énergie dansante et mélodies qui restent en tête. Elle raconte la transformation, les souvenirs, les failles et l'envie d'avancer. Un disque sincère, sensuel et moderne, porté par une voix qui touche au cœur et invite à lâcher prise. Voici le premier extrait éponyme de l'album, Lily.

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1: Et on termine comme chaque jour par les anniversaires de stars et un joyeux anniversaire à Lou Doyon, l'actrice et chanteuse, fête aujourd'hui ses 44 ans. Joyeux anniversaire à Beyoncé, qui fête aujourd'hui ses 45 ans. Joyeux anniversaire à Natacha Amal, l'actrice fête aujourd'hui ses 58 ans. Et puis on va souhaiter un joyeux anniversaire également à Moundir, l'aventurier le plus célèbre de France, qui fête ses 53 ans. Et au réalisateur Cédric Clapiche, qui fête ses 65 ans. Voilà, j'espère que vous avez passé un bon moment en notre compagnie. Les rendez-vous de Chute en écoute, la télé, la quotidienne, c'est du lundi au samedi à 12h45 sur Fréquence 3. Et puis ne ratez pas notre grand hebdo, ça c'est chaque lundi en digital sur fréquence3.com dès 9h. Tous nos podcasts sont également disponibles sur notre site internet onécoutelatélé.com et vous pouvez suivre notre actualité bien sûr sur nos Facebook et Instagram Chute on écoute la télé pour ne rien rater. C'est une rafale de tubes 100% françaises qui débarque sur Fréquence 3 dès 13h. Je vous souhaite un bon appétit si vous êtes à table et je vous dis à demain.
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1: Ce marché de créateurs et de brocanteurs, ce sera à Beaulieu-les-Loches ce dimanche de 9h à 19h. Pour les amatrices et amateurs de brocante, d'art et d'artisanat, l'ancienne église Saint-Laurent et l'esplanade de la mairie se transforment en un lieu d'exposition. Et puis sur place également, restauration, bar ambulant et bar à huîtres. Ce sera à découvrir ce dimanche à Beaulieu-les-Loches. La Grande Braderie de Tours va se dérouler ce dimanche dans le centre-ville. Une manifestation dédiée aux bonnes affaires, mais aussi au réemploi et à la seconde main. C'est un événement qui attire entre 180 000 et 200 000 visiteurs. Notez que Fil Bleu renforce son offre de transport en commun pour l'occasion. Un ticket journée à 1,90€ sera proposé pour voyager toute la journée sur le réseau. Notez également que tout le week-end, le restaurant Le Liberté à Neuilly-le-Lierre, au nord d'Amboise, fête ses 5 ans avec des tables partagées. Et puis ce week-end, samedi, escapade œnotouristique de la vigne au verre de vin à Chancé.
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2: Un ciel voilé pour demain matin en Touraine et dans le Loir-et-Cher, des températures comprises entre 19 et 21 degrés. Dans l'après-midi, du soleil et des maxis comprises entre 25 et 27 degrés. Sans surprise, l'été qui s'achève aura été le plus chaud de l'histoire des relevés météo en France. On est à plus de 3 degrés au-dessus des normales depuis le mois de juin. Selon les chiffres officiels, 7300 personnes sont mortes dans le pays à cause de canicules à répétition cette saison. Et une nouvelle édition de la braderie de Tours dimanche. Vous allez pouvoir faire de bonnes affaires jusqu'à moins 80% de réduction. Pour l'occasion, Fil Bleu modifie ses horaires. Le tram passe toutes les 10 minutes entre 5h30 du matin et 22h. Le trafic sera interrompu entre les stations Porte de Loire et Gare de Tours. Un ticket spécial sera proposé à 1,90€ la journée. Et dans l'actu également, la ministre de l'Agriculture, Annie Genevard, a dévoilé les grandes lignes d'un plan de plus d'un milliard d'euros qui va permettre d'indemniser les pertes des agriculteurs, mais aussi de relancer la production agricole. Et par ailleurs, ces annonces n'ont pas du tout convaincu les syndicats agricoles. La Confédération paysanne juge l'enveloppe insuffisante, tout comme la FNSEA, qui réclame un milliard d'euros supplémentaires. 16 familles qui dénoncent des violences sexuelles sur leurs enfants et le mouvement hashtag MeTooÉcole annoncent porter plainte contre la ville de Paris, le maire Emmanuel Grégoire et l'ancienne édile Anne Hidalgo.

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2: Un ciel voilé pour demain matin en Touraine et dans le Loir-et-Cher, des températures comprises entre 19 et 21 degrés. Dans l'après-midi, du soleil et des maxis comprises entre 25 et 27 degrés. Sans surprise, l'été qui s'achève aura été le plus chaud de l'histoire des relevés météo en France. On est à plus de 3 degrés au-dessus des normales depuis le mois de juin. Selon les chiffres officiels, 7300 personnes sont mortes dans le pays à cause de canicules à répétition cette saison. Et une nouvelle édition de la braderie de Tours dimanche. Vous allez pouvoir faire de bonnes affaires jusqu'à moins 80% de réduction. Pour l'occasion, Fil Bleu modifie ses horaires. Le tram passe toutes les 10 minutes entre 5h30 du matin et 22h. Le trafic sera interrompu entre les stations Porte de Loire et Gare de Tours. Un ticket spécial sera proposé à 1,90€ la journée. Et dans l'actu également, la ministre de l'Agriculture, Annie Genevard, a dévoilé les grandes lignes d'un plan de plus d'un milliard d'euros qui va permettre d'indemniser les pertes des agriculteurs, mais aussi de relancer la production agricole. Et par ailleurs, ces annonces n'ont pas du tout convaincu les syndicats agricoles. La Confédération paysanne juge l'enveloppe insuffisante, tout comme la FNSEA, qui réclame 1 milliard d'euros supplémentaires. 16 familles qui dénoncent des violences sexuelles sur leurs enfants et le mouvement hashtag MeTooÉcole annoncent porter plainte contre la ville de Paris, le maire Emmanuel Grégoire et l'ancienne édile Anne Hidalgo.
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0: Bon après-midi avec Fréquence 3 et l'after, c'était Evanescence avec Bring Me To Life. Bonjour tout le monde, bienvenue. On est super content de vous retrouver pour terminer cette journée de jeudi tous ensemble. Jusqu'à 19h, on est au rendez-vous, on a le sourire, on a la bonne humeur, on a tout ce qui va bien pour passer un bon moment. Il y a l'équipe qui est là, Jérôme au rendez-vous, tout va bien Jérôme?
1: Et ouais, salut tout le monde, j'ai une super nouvelle.
0: Ah, Jérôme a une super nouvelle. Bonjour Émilie, rapidement.
2: Bonjour les garçons.
1: Alors Jérôme m'avait brisé le cœur pendant les vacances. Vous savez ce qu'il avait fait? Il m'avait envoyé un petit message et il me dit tiens, boum, la chanteuse de 3 cafés gourmands, c'est fini, machin.
0: La nouvelle chanteuse est déjà partie.
1: Ouais. Ah, eh ben, il y en a une nouvelle. Je viens d'apprendre ça.
0: Ah, il y a une nouvelle. Oh là là.
1: Ouais.
2: Oh là là là là.
1: Natacha Andréani qui avait fait The Voice.
2: Ça me parle ça.
1: Les 3 cafés gourmands, c'est pas finito.
0: Ah d'accord. Alors, bah écoute, bienvenue, welcome Natacha. Voilà, tout simplement.
1: Et ouais. Donc là, pour moi, la vie reprend. Il y a enfin un but à ma vie, c'est de découvrir ce que va faire Natacha.
0: Cette nouvelle chanteuse de 3 cafés gourmands. Ouais. Ah, il y a un turnover chez 3 cafés gourmands. Il ne doit pas y avoir de congés payés ou de tickets resto à mon avis.
1: Ils ont, ils n'ont pas la bagnole de fonction. C'est un donut en plus.
0: Ah, 3 cafés gourmands, d'accord. Il y aura dans un instant le zapping. Zapping qui va vous permettre de vérifier si oui ou non vous êtes un beauf. Oui, je sais, c'est brut, dit comme ça, mais c'est très rigolo. Restez avec nous, ça arrive après Yapaké de Farouko sur Fréquence 3.

0: Le Saiyan Soupacrou sur Fréquence 3 dans l'After avec à 2 minutes. Le zapping nous amène sur Internet, zapping humour aujourd'hui. Et en même temps, c'est un test qu'on va faire ensemble. Êtes-vous un beauf? Voilà, la question, je vous la pose comme ça. Mais vous savez, souvent, il y a des vidéos comme ça où il y a des espèces de petits quiz qui pop sur les réseaux sociaux, sur TikTok, Instagram. Et là, si vous avez la réponse à ce quiz-là, il y a de fortes chances que... Enfin, là, je te dis, l'équipe, on est mal. On est mal, écoutez.
1: Seul un beauf sera capable de compléter ses expressions en moins d'une minute.
0: Allez,
1: ta culotte, c'est moi qui ?
2: Pilote.
0: Oui.
1: Pilote. Santé, mais pas des...
2: Pieds.
1: Pieds. Y a pas à tortiller du cul pour chier ?
2: Droit.
1: Droit. J'ai le cigare au bord des...
2: Lèvres.
1: Lèvres. Avoir les dents du fond qui...
2: Qui baigne ?
1: Baigne. Oui. Midi moins le quart, c'est l'heure du...
2: Ricard.
1: C'est parti, mon...
2: Kiki.
1: Je vais aller démouler un...
2: Cake.
1: Cake. Dis-moi si tu es un beauf en commentaire.
0: Ah ouais, ah ouais, ouais, ouais, ouais, ouais, ouais, ouais.
2: Mais oh, vous avez pas répondu, vous les aviez toutes.
0: Ah bon, les a toutes. Oh waouh. Ah ouais, non, moi je les avais toutes. Hein. Et encore, j'en ai enlevé quelques-unes qui étaient un petit peu plus épicées, pas tellement passables en radio, mais je les avais aussi. Hein, y a aucun problème.
2: Oh là là.
0: Ah, je suis désolé de t'annoncer ça, Amélie, mais la mauvaise nouvelle pour toi. Hein.
2: Est-ce que c'est beauf réellement ou est-ce que c'est un peu ancien, quoi?
0: Je pense que le simple fait de te poser la question comme tu viens de le faire, malheureusement, c'est pas bon signe. Il y aura dans un instant le journal des bonnes nouvelles et Teddy Swims. Voici Mr. Know It All sur Fréquence 3.

0: Collector Fréquence 3 avec Corona et The Rhythm of the Night, c'était les années 90. Le journal des bonnes nouvelles, Jérôme.
1: Et une super nouvelle pour celles et ceux qui ont eu un Covid long, il y en a encore, grâce à l'unité spécialisée de l'hôpital Saint-Louis de La Rochelle, plus de 100 patients ont retrouvé l'odorat en seulement 6 semaines grâce à des exercices tout simples et innovants. Eh bien, certains retrouvent un sens qui leur manquait tant. Et c'est vrai que de ne pas avoir l'odorat, c'est pas ouf.
0: Bah non, c'est improbable. Bah ça, c'est une bonne nouvelle. Merci beaucoup, Jérôme. Les trois signes top demain. Qui va passer une meilleure journée que les autres? On va tout savoir. Émilie, on y va.
2: Demain, on aura les Gémeaux, les Scorpions et les Sagittaires. Alors, pour les Gémeaux, vous diffusez du bonheur autour de vous. Vous êtes un véritable rayon de soleil. Pour les Scorpions, cette journée pourrait vous réserver une belle surprise. Donc, tenez-vous prêts.
0: Ouais.
2: Et enfin, les Sagittaires, votre moral sera excellent. Vous serez drôle, efficace et sûr de vos choix.
0: Merci beaucoup, Émilie. On vous souhaite une bonne fin d'après-midi avec nous sur Fréquence 3. Dans quelques instants, le jeu. Et puis avant ça, Temper City et Self Aware. À tout de suite.
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0: Fréquence 3 avec Vanessa Paradis et Divine Idyl.
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0: Le principe est simple, on parle d'événements, de choses, de sorties, de livres, etc. Et je vous propose une date et vous me dites si la vraie date c'est avant, après ou pile la date que je vous donne. Ok.
2: Oui.
0: Il faut faire appel à votre mémoire et voilà.
3: Ou par exemple, à titre d'exemple, Guillaume de bonne humeur, Émilie. Avant, après ou pile l'émission ou jamais.
2: Jamais.
0: C'est pas une
2: tromperie. Si, je précisais parce qu'il y a la proposition, elle n'allait pas.
0: Ça marche pas, c'est pas proposé dans le jeu, ça, Jérôme. Désolé, mais ça fait plaisir. On va commencer avec Émilie, la commercialisation des célèbres post-it, les jaunes, les premières fois qu'on a commercialisé des post-it.
2: Ouais.
0: Avant, après ou pile 1980.
2: 1980. J'en sais rien, avant.
0: C'était pile 1980. Jérôme, la sortie du jeu Animal Crossing New Horizons, est-ce que c'était 2018 avant, après ou pile?
3: Je crois que mes filles, elles l'ont. Et t'as dit quoi?
0: Avant, après ou pile 2018.
3: J'hésite entre avant et pile, je vais dire pile.
0: Et non, c'était 2020, c'est le jeu du Covid Animal Crossing, vraiment. Il y a plein de gens qui faisaient des lives sur Animal Crossing pendant le Covid.
3: Oui, bah, je me suis trompé, merci.
0: Émilie, la sortie en salle du premier film Shrek, avant,
3: son sosie,
0: après ou pile 2001.
2: Pile.
0: Ouais, un point, bien joué.
2: Ah.
0: Un point pour Émilie. Jérôme, la diffusion du premier épisode de la série Friends, avant, après ou pile 1998.
3: Ça me semble tard, 98. Je vais dire avant. Pour moi, c'est 95-96, une bêtise comme ça.
0: C'est avant et c'est 1994. On a point partout. Il est donc temps de vous départager avec une année. À vous de trouver l'année du succès de Pharrell Williams. Happy. C'est sorti en quelle année? Le plus proche remporte le jeu, tout simplement. Happy de Pharrell Williams.
2: T'allais mettre l'extrait, moi j'attendais l'extrait.
0: Non, parce que si je l'avais préparé, je l'aurais mis, mais je ne l'ai pas préparé.
2: Happy, happy, because I'm happy.
3: Merci, Amy, on t'a demandé de chanter. On a
0: je vais aller le chercher si
2: non,
0: vraiment.
2: Non, mais ça fait à réfléchir.
0: Ah, elle a besoin de réfléchir en musique.
3: 2012.
0: Alors.
2: Ah, voilà, c'est mieux.
0: Ah, là, tu l'as l'extrait, t'es content. 2012 pour Jérôme.
2: Ah, c'est bien, 2012. 2014.
0: Eh bien, vous gagnez tous les deux, parce que vous êtes à un an tout pile de la bonne réponse, qui est 2013.
2: 13
0: voilà, ouais, 2013 pour Pharrell Williams et Happy. Je vous applaudis, bravo.
2: Merci.
0: Allez, dans quelques instants, le Star Flash aura le numéro 1 Fréquence 3 également. Et pour l'heure, on va écouter Disclosure avec You and Me sur Fréquence 3.

0: Dacha sur Fréquence 3 avec Memo. C'est l'heure du Star Flash, l'actu people et médias avec Émilie. On commence avec qui, quoi, comment, pourquoi, dis-nous tout.
1: Bah, il faut un peu qu'on parle de Céline Dion quand même, je vous en ai parlé de la semaine. Si, en plus, il faut qu'on en parle.
2: C'est horrible, j'allais te féliciter après ton Star Flash, mais voilà, t'es tombé sur le rate de mettre du bol de sangria.
1: J'étais pas très en forme là ces derniers jours, mais là je reprends la forme et j'ai envie de parler de Céline Dion. Alors personne n'est passé à côté de l'info, hein. Céline Dion, ça y est à Paris dans son petit palace. Et en fait, il y a une vidéo qui tourne énormément sur les réseaux là depuis quelques jours et j'avais vraiment envie d'en parler parce que je la trouve extraordinaire cette vidéo. C'est Céline Dion qui sort donc de son hôtel.
0: Évidemment
1: plein de fans qui l'attendent. Alors elle explique qu'elle peut pas les approcher parce que en termes de santé, voilà, il faut qu'elle se préserve. Et ils ont lancé la chanson Pour que tu m'aimes encore. Et là, elle a pris le temps de danser, de chanter avec eux. Tout le monde chantait pour que j'aurais rêvé être là-bas à ce moment-là pour chanter
0: mais
1: avec elle.
0: Dans ton état physique, on refuse que tu approches de Céline Dion, sinon il y aura pas les concerts.
1: Mais je serais restée plus loin. C'est le moment était super beau, donc
0: on est passé
1: ça.
0: À la news suivante, Émilie.
1: Côté télé, on apprend que Netflix va bientôt lancer la 6e saison de la série Emily in Paris. Gros carton hein, sur la plateforme. Ça arrive le 24 décembre.
0: T'inquiète pas, je faisais des gestes à Jérôme parce que je ne savais pas.
1: Oui, des gestes très bizarres. Donc,
2: non, c'était pas un pouce.
1: Qu'est-ce qui se passe? Je savais pas. Donc,
0: alors, écoute, tu crois qu'on va faire un autre truc à l'antenne? Il y a deux ou trois news, Émilie, c'est ce que je voulais savoir.
1: Il y en a trois.
0: Voilà,
1: bah voilà.
0: Allez, reprends.
1: Donc, Emily in Paris, gros carton sur la plateforme. Ça arrive le 24 décembre, les garçons. Et cette fois-ci, ça a été tourné entre Paris et la Grèce et aussi un petit peu à Monaco. Voilà.
0: Ok, et la dernière info, s'il te plaît.
1: La troisième, du coup, on termine avec TF1 qui va visiblement bientôt relancer l'émission Duo Mystère. Est-ce que vous vous souvenez de cette émission, les garçons?
0: Oui, il y avait un espèce de rideau et il y avait une star qui chantait, il y avait une autre star qui chantait, mais personne ne savait avec qui chanter.
1: Exactement, duo mystère, en gros, voilà, une personnalité.
0: Oh, c'était marrant,
1: ça. Enfin, les deux chantaient, ils avaient un espèce de duo, donc ils chantaient mais ils ne s'entendent pas, ils avaient un espèce de grand mur entre eux et à un moment donné, le mur se lève et ils découvrent avec qui ils chantent. Donc, par exemple, Amel Bent, elle avait découvert sa sœur, enfin, il y avait des trucs un peu comme ça. Ça revient, alors j'ai pas la date, c'était à l'époque animé par Alessandra Sublet et là, apparemment, ça sera Isabelle Iturburu et Nico Saliagas, selon Clément Garin.
0: Merci beaucoup, Émilie. On va retrouver le numéro 1 Fréquence 3 qui va nous ramener en 2000 avec Shaggy et It Wasn't Me. Alors écoutez bien, parce que dans toutes les entreprises, il y a des gens qui n'y connaissent rien à leur métier. Et Shaggy a été confronté à une personne comme ça, puisque le label dans lequel il avait proposé le titre, en gros, le label, c'est ceux qui font les passages, enfin qui gèrent l'artiste pour les passages en radio, machin bidule, lui a dit « Oh non, on ne va pas le sortir ton morceau, c'est l'une des pires chansons que j'ai jamais entendues. » Voilà, c'est ce que lui a dit le label. Et vous savez comment la carrière de Shaggy elle est partie? Il y a un animateur d'une radio de Hawaï qui a téléchargé le morceau illégalement sur Internet et qu'il l'a joué en boucle sur sa radio. Et c'est comme ça. Et exactement. Et le mec du label, depuis, n'a plus de travail, à mon avis, parce qu'il a été sacrément mauvais. Numéro 1, Fréquence 3, Shaggy, It Wasn't Me, on remonte en 2000.
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0: Bienvenue à vous sur Fréquence 3, c'est l'after qui continue avec Larousseau et Tame Impala juste avant pour Dracula sur Fréquence 3.
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3: Un ciel voilé pour demain matin en Touraine et dans le Loir-et-Cher, des températures comprises entre 19 et 21 degrés. Dans l'après-midi, du soleil et des maxis comprises entre 25 et 27 degrés. Sans surprise, l'été qui s'achève aura été le plus chaud de l'histoire des relevés météo en France. On est à plus de 3 degrés au-dessus des normales depuis le mois de juin. Selon les chiffres officiels, 7300 personnes sont mortes dans le pays à cause de canicules à répétition cette saison. Et une nouvelle édition de la braderie de Tours dimanche. Vous allez pouvoir faire de bonnes affaires jusqu'à moins 80% de réduction. Pour l'occasion, Fil Bleu modifie ses horaires. Le tram passe toutes les 10 minutes entre 5h30 du matin et 22h. Le trafic sera interrompu entre les stations Porte de Loire et Gare de Tours. Un ticket spécial sera proposé à 1,90€ la journée. Et dans l'actu également, la ministre de l'Agriculture, Annie Genevard, a dévoilé les grandes lignes d'un plan de plus d'un milliard d'euros qui va permettre d'indemniser les pertes des agriculteurs, mais aussi de relancer la production agricole. Et par ailleurs, ces annonces n'ont pas du tout convaincu les syndicats agricoles. La Confédération paysanne juge l'enveloppe insuffisante, tout comme la FNSEA, qui réclame 1 milliard d'euros supplémentaires. 16 familles qui dénoncent des violences sexuelles sur leurs enfants et le mouvement hashtag MeTooÉcole annoncent porter plainte contre la ville de Paris, le maire Emmanuel Grégoire et l'ancienne édile Anne Hidalgo.
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0: La Rousseau sur Fréquence 3, c'était Tu m'oublieras.
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0: Le petit truc en plus, la petite astuce qui facilite la vie de tous les jours. On parle de quoi, Émilie, aujourd'hui ?
2: D'une astuce pour l'apéro que j'ai trouvé hyper sympa.
0: Bravo.
2: Alors
0: ça,
2: écoute, les vacances sont finies, mais l'été est encore un peu là, il fait encore beau, on a le droit encore de voir l'apéro le week-end et tout ça. En fait, au lieu d'utiliser des glaçons pour rafraîchir votre boisson, les glaçons, ils vont diluer un petit peu votre boisson à chaque
0: exactement,
2: fois.
0: Exactement,
2: c'est pas ouf. Et bien, au lieu d'utiliser des glaçons, vous prenez des raisins que vous allez congeler et qu'ensuite vous allez mettre dans votre verre comme si vous mettiez des glaçons. Ça va autant rafraîchir, sauf que l'eau ne va pas se diluer, donc ne va pas diluer votre boisson. Et en plus, vous pouvez manger les raisins après.
0: C'est pas bête ça, dis donc, j'avais pas pensé à ça. Parce qu'ils ont créé les glaçons en plastique, là. On connaît tous des gens.
2: Ça a un goût, ça.
0: Ça donne du goût, on est d'accord.
2: Ça a un goût de plastique.
0: Ah ouais, je suis d'accord, tu vois. Et chaque fois, je dis, ah, ça a goût de plastique, on me dit, mais non,
2: Si, moi, je trouve.
3: Ouais, et puis pour le peu que ton frigo ait une odeur.
2: C'est ce que j'allais dire, ça prend aussi un peu l'odeur du congèle, en fait.
0: Oui, et puis les glaçons en plastique, on peut pas les manger après. Ça aussi, il faut faire
2: Voilà.
0: C'est bizarre.
2: Donc, c'est pas mal, les raisins.
0: Super bien, en tout cas. Merci beaucoup, Émilie. Dans quelques minutes sur 100 Français, on apprend des choses sur nous. Et puis avant ça, Hélène Lee avec Choosing Texas sur Fréquence 3.

0: Belle soirée à toutes et tous et merci d'avoir choisi Fréquence 3. C'est l'heure de jouer à Sur 100 Français, des questions sur nous, notre manière de faire, de voir les choses, l'occasion de voir si vous êtes concerné, d'accord, pas d'accord. Alors attention, la question elle est très simple, elle concerne nos habitudes. 54% des Français ne l'ont pas fait pendant les vacances et maintenant, eh ben ils le regrettent.
1: Du zimzam ?
0: Non, Jérôme, c'est pas du zimzam.
2: Attends, ils ont pas fait ça pendant les vacances et ils le regrettent ?
0: Ah non,
1: des restos ?
0: Non.
2: Plus de trucs culturels ?
0: Mais
2: plus
0: non.
2: De visites ?
0: Du sport ? Non, ah non.
2: Dormir.
0: Oui, oh là là, mais qu'est-ce qu'elle est forte ! Se reposer était la bonne réponse précisément. 54% des Français ne se sont pas tellement reposés pendant les vacances. Et bah maintenant, ils s'appliquent quoi. Et ils le regrettent un petit peu.
2: C'est le principe même.
3: Il faut que je vous raconte. Alors moi, j'ai séjourné dans un hôtel dont le choix a été privilégié par la distance de la plage et de la distance où habitait ma maman, puisqu'on est allé dans la ville où habitait ma maman. Écoutez, l'année dernière, j'ai séjourné dans un hôtel. Aucun bruit, je me suis reposé et tout. On a pris la même catégorie d'hôtel, hôtel 4 étoiles. Écoutez-moi bien, premier jour, pas un bruit.
2: Ouais.
3: Le deuxième, je suis revenu dans mon appartement de tous les jours avec un enfant qui courait dans l'hôtel, avec un monsieur qui chantait tous les matins à 7h dans la salle de bain. Nous avions vous savez, les VMC qui sont communicants.
0: Ouais, une colonne, quoi, oui.
3: Voilà. Et je vous. Apparemment, le monsieur chantait le matin et le soir était content de revoir sa femme.
0: Oh, bah t'as passé des bonnes vacances, c'est cool.
3: Je vous laisse mon avis TripAdvisor qui a été bien
0: fait. C'est ce que j'allais dire, on va pas prendre la ref de l'hôtel parce que du coup on n'en veut pas, mais 4 étoiles c'est un peu embêtant quand même.
3: Oui.
0: Généralement c'est bien noté, enfin c'est bien.
3: Ouais, mais c'est un vieil hôtel qu'ils ont retapé, voilà.

0: Fréquence 3 avec All Sense, c'était Never Ever. Le journal des bonnes nouvelles, Jérôme.
1: La super invention du jour nous amène en Normandie avec un drone médical qui peut désormais livrer un défibrillateur près des victimes d'arrêt cardiaque.
0: Wow.
1: C'est une première en France déployée par le SAMU 76. Wow. Il permet aux témoins d'utiliser rapidement l'appareil avant l'arrivée des secours pour augmenter les chances de survie. C'est-à-dire que il n'y a pas de bouchon, lui il va tout droit.
0: Tu vois, la technologie a du bon quand même dans ce genre de situation, ça c'est chouette. Merci beaucoup Jérôme. Le bon plan Fréquence 3, c'est un bon plan maison dans l'émission avec Fréquence 3 Collector que vous retrouvez tous les jours de 19h à 20h. C'est les plus gros tubes des 40 dernières années. C'est servi sans pub, en non-stop. Et ce sera juste après nous, là, à partir de 19h. C'est l'occasion de passer un bon moment à chaque fois.
2: Voilà, on tout simplement. Un booty check quand on entend ça.
0: Un booty check, carrément.
2: Ouais.
0: Alors qu'on dit, on ne vous dit pas check. Ça n'a pas de sens sinon check.
2: Non, mais on n'en prend pas beaucoup en plus ici. Hein.
0: Et voyons. Fréquence 3 Collector, vous retrouvez toutes les infos sur notre site fréquence3.com. La suite avec le chiffre du jour, on parlera d'une enseignante qui fait le buzz, mais un buzz mondial, attention, parce qu'elle a installé un truc un peu original dans sa classe. Je vous dévoile ce que c'est dans quelques instants, le temps d'écouter Louis Tomlinson avec Imposter sur Fréquence 3. À tout de suite.
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0: Fréquence 3 avec Zoé Closure, c'était Balance. Voici le chiffre du jour. Et aujourd'hui, c'est 38, notre chiffre du jour. C'est l'âge d'une enseignante américaine qui fait le buzz à travers le monde parce qu'elle a créé un endroit un peu particulier au sein de sa classe. Alors, elle a des enfants qui ont eu 10 ans, genre niveau CM1, tu vois, ou un peu plus ou moins. Et en fait, elle fait le buzz parce que dans sa classe, alors elle l'a décoré un peu comme elle le voulait, mais il y a un endroit où les enfants peuvent aller dans une situation précise, ok? Et c'est ça qui fait parler sur les réseaux sociaux. Elle a créé un fart corner. Ceux qui parlent anglais ont déjà compris de quoi on parle. Un coin pour péter. Voilà. Elle a créé un coin pour péter dans sa classe et je trouve ça exceptionnel. En gros, elle explique que à l'âge qu'ils ont, quand elle est dans sa classe, les enfants ils s'en fichent un peu, tu vois, de.
1: À 8-10 ans, ils s'en fichent encore.
0: Les Américains, a priori, ils s'en foutent, ils pètent, je vais te dire. Mais sauf que pour pas que ça dérange les autres, elle a créé un coin pour aller se soulager, dans lequel on retrouve des petits pipchits, tu vois, pour voir pichit.
1: Et c'est un coin genre insonorisé et qui garde les odeurs. Non, mais je sais pas, parce que du coup, si c'est juste un petit coin, tu vas l'entendre et puis tu vas le sentir.
0: Alors, à mon avis, je pense que tu l'entends quand même, parce que c'est juste un coin de la salle, tu vois, que l'enfant, excusez-moi, papa, il s'en va.
1: Du coup, c'est encore moins discret quand tu pars là-bas, tu vois.
0: J'avais pas pensé à ça.
1: Puis, c'est encore moins discret.
0: Tu mets un coup de pichit, puis rien de pire que l'odeur des déos à toilette.
2: Après, dans deux semaines, on va apprendre que c'est en fait le coin, la salle de sieste, et que les gamins dorment vachement bien.
0: En fait, au lieu de le faire à ta place, tout le monde te voit te lever pour.
2: Ouais.
1: Bah oui,
2: maîtresse, tu vois.
0: Ouais, c'est pas.
1: C'est marchand. Tu peux revenir, Anthony, maintenant.
0: Ah là là, ça sent pas très bon ce pipchit là, dis donc. Bon, sachez que la plupart des parents trouvent l'initiative hilarante et brillante. Voilà, donc elle l'a fait. Peut-être qu'on pourrait l'importer ou pas. On n'est pas obligé d'importer tout ce qui se fait aux États-Unis. Qu'on soit d'accord. Les favorites de demain arrivent, ce sera dans un instant sur Fréquence 3. Et puis juste avant, Shuga de Baby Bash.

0: Charlie Brown sur Fréquence 3 avec Better Man. Tous les jours, c'est Guillaume, Jérôme et Émilie. Demain, nous serons samedi le 5 septembre. On embrasse les Raïssa qui seront de fête demain. Hein. C'est la Sainte Raïssa. Et puis alors, des anniversaires, il n'y en a pas beaucoup. On a Denise Fabre qui aura 184 ans demain.
1: Non, Guillaume.
0: Elle aura que 84 ans demain. Ce qui est déjà pas mal. Mais on l'embrasse, Denise Fabre. Ouais. Ce sera l'anniversaire de Michael Keaton, l'acteur américain qui ressemble à Julien Lepers. Il aura 75 ans.
1: Et non, bon anniversaire. C'est l'inverse, Guillaume, normalement.
0: C'est Julien Lepers qui ressemble à Michael Keaton.
1: Oui.
0: Ah, peut-être, je sais pas. Ouais.
1: Bah, déjà, niveau popularité, quoi.
0: Et bon anniversaire à Philippe Dana. Alors, Philippe Dana, moi, il a bercé mon enfance, puisque c'était l'animateur de sa cartoon sur Canal+.
2: Oui.
0: Et il aura 67 ans demain, Philippe Dana. Et puis, un événement un peu rigolo. En 2021, il y a une mèche qui a appartenu à Elvis Presley, qui est vendue aux enchères avec un prix de départ à quelques milliers d'euros. Hein. Elle est partie à 60 000 euros. Une mèche de cheveux.
2: Wow.
0: Voilà.
2: Wow. Franchement.
3: Chaque fois, le tubao.
2: Qu'est-ce qu'on en fait?
0: Voilà, exactement.
2: On l'encadre?
0: Mais qu'est-ce que t'en fais?
2: Qu'est-ce qu'on fait?
1: Bah, pour Guillaume, j'ai quelques idées.
0: Je suis pas certain que ça m'ira très très bien. Mais bon, c'est peut-être un détail. On se donne rendez-vous lundi. On sera là entre 17h à 19h pour l'after sur Fréquence 3. Bon week-end, Jérôme. Bon week-end, Émilie.
2: Bon week-end, à demain 7h.
0: Ah oui, c'est vrai qu'elle se lève demain matin, elle.
2: Bien sûr.
1: Et bah, comme l'année dernière, on viendra tous les week-ends avec Guillaume.
0: Ça, on sera là, on va être présents.
2: Merci, trop sympa.
0: On a menti. Dans quelques instants, Fréquence 3 Collector. Et voici Maëva avec Supernova sur Fréquence 3. Bon week-end et à lundi. Bye bye. Elle est

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6: Bien, salut à tous, soyez les bienvenus. Oui, on est de retour, c'est la rentrée. Dance Fever fait sa rentrée cette semaine. La plus grande discothèque des années 80-90. Ben, vous donne rendez-vous, une nouvelle saison, la saison 10, 10e année que cette émission existe. Un grand merci à vous tous, parce que c'est grâce à vous qu'on est là. Chaque semaine, le bon son, funk disco, dance, italo disco, pop, le meilleur de vos souvenirs avec la première partie, les DJ guests cette semaine, DJ Lord of the Mix, Ernie Vailol, DJ MK2. Seconde partie, bien, ce sont les DJ remixeurs internationaux que je vous glisse dans trois playlists de 20 minutes. J'espère que votre été s'est bien passé, les vacances également. Et puis bien, on va aussi se retrouver sur les réseaux sociaux pour reprendre les bonnes habitudes. Ça se passe sur votre radio, mais ça se passe également sur les réseaux sociaux de votre émission Cristobal Backspin sur Insta, sur Facebook et sur TikTok. Allez, go! DJ MK2 qui attaque cette nouvelle saison avec les deux tatos. SOS Fire in the Sky. Oh, que de bons souvenirs. Bienvenue à vous dans la plus grande discothèque des années 80.

0: matin, c'est vers le meilleur de vos souvenirs, notamment avec les Modern Talking. Et ce set que nous a proposé Ernie Vinyl.
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0: Ah oui, il y a bien longtemps qu'on l'a pas entendu comme ça. Un set de 20 minutes des Modern Talking avec leur plus grand succès. Il y en a peut-être que ils sont passés à côté de vos oreilles pendant ces années 80. Donc, on a fait une petite compilation. Merci Ernie Vinyl, notre DJ allemand. Allez, le dernier de la troupe de cette semaine, de cette première émission, de cette nouvelle saison, DJ Lord of the Mix. Vous le savez, il vient toujours en troisième position. Certains diront c'est le meilleur pour la fin, surtout lui. Et du coup, il arrive plus remonté que jamais. Il va encore vous régaler. J'en suis certain pour cette saison numéro 10. Les réseaux sociaux, on l'a dit tout à l'heure, Insta, Facebook, TikTok. Cristobal, Backspin, tu es prêt, monsieur DJ Lord of the Mix? Tu es magnifique, allez, go!
4: 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Il est ce soir.

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bienvenue dans la deuxième heure, dans la deuxième partie de votre émission d'Azur, la plus grande discothèque des années 80-90. Les 3 sets de 20 minutes, mixés par mes soins avec les meilleurs remixeurs de la planète. Ils sont tagués sur les réseaux sociaux de votre émission, Christophe Balbexpin, Insta, Facebook, TikTok.

amis, nous avons été ravis de vous retrouver pour cette nouvelle saison dans ce volume 1 de la saison 10 de Dance Fever qui vous fait danser chaque semaine sur du bon son 80-90 pop, disco dance, funk, italo, disco. On va se retrouver bien sûr la semaine prochaine. Merci au DJ Guest, DJ Lord of the Mix, Ernie Vinyl et DJ MK2. On se retrouve sur les réseaux sociaux de votre radio, ceux de votre émission également, Christophe Albachine, Insta, Facebook et TikTok. Prenez soin de vous, que la force soit avec vous. Prenez soin de vous et de vos proches également. Et puis on va continuer bien sûr le dernier set. Je rappelle que tous les DJ remixeurs sont tagués sur la page de votre émission.

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1: Quel bonheur de vous retrouver les amis, les copains. Je suis super content d'être avec vous. Bienvenue dans Radio New York. C'est chaque semaine Radio New York. Nouveautés exclues, il y en a partout. Il y a des trucs de dingue ce soir que je vais vous faire découvrir. Ce soir dans Radio New York, on a aussi des cadeaux. Ce soir dans Radio New York, il y a des remixes de fou. Des belles exclues. Un petit mash-up que j'ai grand plaisir à vous passer tout à l'heure. Et pour commencer l'émission, vous savez, j'aime toujours avoir mon petit coup de cœur. Mon coup de cœur, c'est un morceau qui ressort 40 ans après. Il y a 40 ans, c'était numéro en Europe. Il y a 40 ans, ça marchait même aux États-Unis. Il y a 40 ans, ce morceau a fait danser tout l'été des millions de covers.

0: connaissance, ce sera tout à l'heure.
1: Exclu. Exclu. La première fois, c'était dans Radio New York.
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0: Oh là oui. Ça, c'est beau. Ça, c'est très, très beau. Alors ça fait un carton, notamment sur une radio qui s'appelle D100 à New York.

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0: La petite surprise de la semaine, je vous ai préparé un énorme match-up. On est en 2000-2006. C'est la période que j'ai prise. Le R&B à New York. Tous les gros cartons R&B de l'époque qui ont fait danser la planète. Il y a du Beyoncé, Crazy in Love. Il y a du Jason Derulo. Il y a du Jay-Z. Il y a plein de morceaux. J'ai tout réuni. J'ai tout compilé. Le match-up de la semaine de Radio News.

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3: Faut rester là, hein. Faut pas bouger. Le petit classique aussi qui va arriver avant la fin de l'heure. Les cadeaux, c'est simple, c'est le pack Radio New York. Dans le pack

0: cette bombe. Love Desire. Inutile de vous dire que c'est tout nouveau, vous êtes les premiers à le découvrir. Inutile de vous dire que vous êtes les premiers sur le coup. On est les seuls à le jouer, ici, dans Radio Nure. Love Desire, si vous aimez, vous me le dites. Et dès la semaine prochaine, je le remets, promis.
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0: Bon, le classique. Il y a un vrai revival en ce moment sur la disco. Il y a un vrai revival sur les Pointer Sisters. Bonne idée de réécouter du Pointer Sisters, surtout qu'il y a des nouvelles versions qui sont sorties. Bah ouais, parce que 40 ans après, on se fait plaisir. 40 ans après, on reprend les morceaux. 40 ans après, les DJ.

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